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et les parents apprennent aux petits de faire des cris d'alarme. Il y a des moustiques aussi.